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1: Bonjour à toutes et à tous et bienvenue dans les actualités francophones de l'après-midi sur Paradise 98 FM. Je suis Julia Castaigne, ravie de vous accompagner pour ce point sur l'actualité en français. Environnement, la montée du niveau de la mer inquiète le Vanuatu. Selon les projections, le niveau de la mer autour du Vanuatu pourrait augmenter jusqu'à 122 cm d'ici la fin du siècle. Une montée du niveau qui représente une menace pour les terres, les ressources en eau douce et les moyens de subsistance de la population. Cette préoccupation a été exprimée par Otto Tevi, représentant permanent du Vanuatu auprès des Nations Unies, lors de son intervention devant l'Assemblée générale. Économie, une subvention pour le carburant approuvée. En mai dernier, le gouvernement a approuvé une enveloppe de 766 millions de vatu destinée aux subventions sur le carburant afin de soutenir les entreprises et les secteurs touchés par la hausse des prix. Le directeur général d'Ocean Logistics, Andrew Pohn, a indiqué que son entreprise avait reçu deux chèques d'un montant total de 530 000 vatu. Toutefois, la société signale des retards dans le versement de ses subventions. Un dispositif qui vise à réduire les coûts de transport et à limiter les hausses de prix des autres services. Santé, lancement des activités d'octobre rose. En ce mois d'octobre, consacré chaque année à la sensibilisation au cancer du sein, des collectes de fonds seront organisées pour soutenir les activités liées au cancer à l'Hôpital national du Vanuatu. Des activités ont été lancées hier par le réseau de sensibilisation des femmes de la police du Vanuatu en partenariat avec le réseau des femmes du ministère de l'Intérieur. La directrice adjointe du département des autorités locales, Michèle Trieff, a expliqué que cette initiative vise à sensibiliser la population, à promouvoir la solidarité et à soutenir les femmes et les jeunes filles touchées par le cancer. Infrastructure, 3 milliards de vatu pour Malekolo. Le gouvernement a approuvé 3 milliards de vatu pour les infrastructures de Malekolo, a annoncé le Premier ministre Jotam Napat à VPTC News à la suite de la réunion préparatoire pré-COP 31 au Fidji. Il a souligné les difficultés d'accès au financement climatique pour les pays du Pacifique et indiqué que le financement climatique et le maintien du réchauffement mondial sous 1,5 degré Celsius seront des priorités du Vanuatu lors de la COP 31 prévue le mois prochain en Turquie. Coopération, la Nouvelle-Zélande poursuit ses patrouilles aériennes. La Nouvelle-Zélande continue de soutenir le Vanuatu dans la surveillance maritime, l'application de la loi et le suivi des catastrophes grâce à des patrouilles aériennes dans la zone économique exclusive du pays. Un appareil de la Force aérienne royale néo-zélandaise a achevé hier une patrouille de 5 jours. Tourisme, les voyageurs appelés à anticiper la saison cyclonique. Les agences de voyage appellent les voyageurs à bien préparer leur déplacement à l'approche de la saison cyclonique dans le Pacifique, qui débute le 1er novembre. Selon Earth Science New Zealand, entre 7 et 11 cyclones pourraient se former dans le sud-ouest du Pacifique. Samoa, Tokelau et certaines parties de Kiribati présentent un risque élevé. L'Association des agences de voyage de Nouvelle-Zélande conseille aux voyageurs de prévoir leurs médicaments et de l'eau potable tout en suivant les alertes météo et les consignes officielles avant de modifier leur plan. Côté sport, football, Tafea FC réalise un bon début de saison en Vodafone Super League après avoir décroché sa place en demi-finale de l'Opening Cup. Le club a battu Naka FC sur le score de 3-2 cette semaine au stade de Port-Vila, validant ainsi sa qualification pour le prochain tour. Ifira et Aikau Niatel FC s'affrontera cet après-midi. Et pour clore ce bulletin, la météo. Le temps sera partiellement nuageux, à généralement ensoleillé sur l'ensemble de l'archipel. Toutefois, quelques averses passagères pourraient toucher certaines zones de Tafea et les îles centrales cet après-midi et cette nuit. Des vents légers modérés, parfois assez fortes, souffleront du sud-est et de l'est-sud-est sur l'ensemble de l'archipel. Température maximale de 25 degrés Celsius au sud et 30 au nord, minimale cette nuit, 15 degrés Celsius au sud et 23 au nord. Dans les eaux du nord, des vents du sud-est de 16 à 20 nœuds et une mer modérée à forte avec des vagues pouvant atteindre 2 mètres sont attendues. Et voilà qui conclut ce bulletin d'information francophone. Merci de votre écoute et excellent après-midi à toutes et à tous.